0: Les abîmes de l'eau sont plus directs et plus simples. Ils donnent tout de suite l'image de l'insondable. L'eau est alors un mystère et un vertige. Elle attire et elle effraie. Si l'imagination ne s'arrête pas, le rêveur va voir la mystérieuse Ondine, la dangereuse Ondine.
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Bien après la tempête, lorsque le soleil retrouve ses droits et offre à l'œil humain les plus beaux paysages, la neige et le froid restent pour les animaux synonymes de faim, de déplacements difficiles et souvent de mort aux aguets. La méfiance, l'endurance et la lenteur des mouvements deviennent alors des règles de survie.

sur la neige durcie qui supporte maintenant son poids, le renard est en chasse. Élégance du pas et efficacité de tous les sens en éveil, capable de détecter, sous le manteau blanc, la proie à saisir. Car la neige est aussi un abri sous lequel se dissimule une activité animale insoupçonnée.

fait, il réveille en nous un archétype. Oui, du fond même de notre psychisme, nous aimons à dire que tout respire, que la terre respire. Les sciences peuvent bien multiplier les systèmes rationnels et les preuves expérimentales, elles ne nous dérangent en rien dans cette cosmologie primitive qui donne aux quatre éléments leurs fonctions essentielles.

près des côtes de la mer des Couves, certaines années, on en trouve partout, complètement molle. En coquille, elle glisse à marée basse sur le sol avec tentacules successifs. Elle peut vivre hors de l'eau un certain temps. Le changement de teinte prend le reflet de ce qui l'entoure aussi bien que de ses émotions.

fait exceptionnel, l'œil de ce simple mollusque est constitué comme celui des animaux supérieurs. Et il possède des replis formant comme des paupières.

Elle niche dans le sol ou à l'abri de la moindre fente. Qu'elle dissimule avec des cailloux, du sable, des débris de ses repas. Carapace, petit.

Seul le frisolide de l'eau indique sa présence. Ce frémissement est dû à sa respiration. L'eau aspirée par une ouverture de chaque côté du corps est rejetée par un tube.

Au printemps, quelques figures d'approche précèdent l'accouplement. Violence, durée, distance diffèrent, suivant la taille, la maturité, l'état des partenaires.

Quelques très grosses ventouses caractérisent le mâle. Celui-ci, en pleine forme, s'empare violemment d'une femelle. Pas tellement consentante. Déjà fécondée, peut-être. Elle le transporte sur son dos. Des crêtes sur la peau accompagnent les changements de couleur. Ce qui compte, c'est que le mâle introduise la cavité de son bras spécial, le troisième à droite de la peau, dans l'ouverture respiratoire de la femelle. Pour cela, il n'y a pas de position officielle privilégiée. Ainsi, ce petit mâle à gauche, blanc de peur, réagit aux invites de la femelle, mais en se tenant prudemment à distance.

bras spécialisé transporte des étuis contenant les éléments mâles jusqu'à l'orifice de pont-route de la femelle.

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Les ânes sont des animaux simples et robustes. Dans les régions pauvres, ils se contentent de très peu de nourriture. Mais dans la ferme de Maurice, l'herbe est fraîche et abondante. Et les ânes peuvent brouter autant qu'ils en ont envie.

Les ânes ont de grandes oreilles très mobiles. Ils sont capables de les faire bouger dans toutes les directions pour capter les sons des environs. Lorsqu'un bruit les surprend, ils dressent les oreilles et les pointent dans la bonne direction pour essayer de savoir ce qui se passe. Les oreilles des ânes permettent aussi de connaître leur humeur. Si elles sont couchées vers l'arrière, c'est qu'il est plutôt grognon ou en colère. Il vaut mieux alors ne pas l'embêter.

0: Ce n'est point un cheval dégénéré, un cheval à queue nue, il est ni étranger, ni intrus, ni bâtard. Ah, hey, hey, oh,
1: oh, oh, ah, hey, oh. Eh bien voilà, il y a 65 millions d'années, ce brave petit animal que les paléontologues ont nommé Iracotherium a trouvé ses origines en Afrique de l'Est, très certainement avec l'humanité. Ce petit animal avait à peu près la taille d'un renard, disons l'élégance d'un lévrier. C'était un mangeur de feuilles.

0: hasard, je te baptise au nom du Père et du Fils et du Saint-Esprit. Ainsi soit-il.
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2: 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C'est rapide. Moderne.
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9: Oui, c'est Balthazar.
2: Balthazar. Oh Marie, comme tout est resté pareil. Et toi, Marie, tu es encore plus belle. Plus jolie et plus belle à la fois. Tu te souviens de ce que je t'ai promis il y a beaucoup d'années sur ce banc? Que je n'en aimerais pas d'autres.
10: Esta es la noche más mega romántica.
11: Savez-vous pourquoi les ânes n'ont plus peur des grenouilles?
12: Il y a très longtemps, les ânes sauvages avaient peur de venir boire le soir l'eau fraîche du petit lac des nuages.
13: Bonjour, qui es-tu toi?
14: Mais moi je suis la grenouille Nénette.
13: Eh bien bonjour, madame la grenouille Nénette.
14: Bonjour, monsieur comment?
13: L'âne, je suis un âne.
14: Eh bien bonjour, monsieur l'âne. Tu es vraiment très gros, toi, hein?
13: Oui, mais alors, tu vois, je suis vraiment moins gros qu'un éléphant, par exemple. As-tu déjà vu des éléphants?
14: Non, je n'ai entendu parler. Ce sont de très, très gros animaux, à ce qu'il paraît, avec une trompe de vent, de grandes défenses qui leur sortent par la bouche et d'énormes oreilles pour faire du vent et s'abriter de la pluie. Tu en as vu, toi?
13: Non.
14: Toi aussi, tu as de grandes oreilles, hein?
13: Et alors? C'est pour mieux entendre?
14: C'est étrange, Nan, hein? Vous avez des dents jaunes, de grandes oreilles, une queue pour chasser les mouches, et vous ne savez pas nager, vous avez le poil gris qui perd, c'est vraiment pas de chance, franchement, hein?

0: as de grandes oreilles.
1: C'est pour mieux t'entendre, mon enfant.
2: À quoi servent les oreilles d'un âne, bien sûr, à part écouter France Inter?
3: Les grandes oreilles, non seulement elles servent à capter les sons de très loin, où il y a du bruit, il y a de la vie. Ensuite, les positions des oreilles, en fait, c'est un langage mimique entre eux. Troisième fonction, quand ils secouent la tête de gauche et de droite, eh bien, les oreilles chassent les bouches qui sont sur les yeux. Et la quatrième fonction qu'il a est capitale, à savoir que c'est un régulateur thermique qui permet de dégager la chaleur excédentaire du corps. Et de ce fait, on ne transpire pas, c'est capital. J'étais parti dans une boîte de nuit qu'un copain avait à la campagne. Je suis sorti de la boîte de nuit, et 4h30 du matin, et je me suis endormi dans la charrette, et il n'avait jamais fait ce chemin de retour. J'ai été réveillé, j'étais devant la porte de la maison, il attendait que je me réveille.

0: J'aimerais la peau de ce vieil âne qui s'ennuie tant, je crois, dans vos écuries.
1: Si c'est là votre dernier désir avant notre mariage, il sera satisfait. Vous aurez la peau de cet âne, ce soir même.

0: Alors parlons aussi du caractère, hein. On connaît le bonnet d'âne, etc. et tout. Le caractère de l'âne, qu'est-ce que c'est ?
1: Est-ce que vous avez percé un peu le caractère très particulier de l'âne ?
2: C'est très certainement la seule espèce qui en fait vit sans hiérarchie.
3: C'est vrai qu'il a un caractère très particulier, mais plein de bon sens, et je sens que moi j'en découvre encore tous les jours.

0: ¡Ya vamos! ¡Ándale, Pablino! ¡Burru! ¡Vámonos! ¡Burru! ¡Burru! ¡Burru!
1: Salam alaikum, Nasreddin.
2: Alaikum salam, Ali. Alors, comment va la famille?
3: Oh, la famille, ça va, ça va.
2: Dis-moi, Nasreddin, j'ai un problème. Je voudrais que tu me prêtes ton âne.
3: Ya Allah, je ne peux pas te prêter mon âne, mon pauvre Ali. Il est à la pâtière chez mon cousin Mohamed.
2: L'âne est à l'écurie et tu voulais me faire croire qu'il est au prêt parce que tu ne veux pas me le prêter. Je suis très déçu par ton attitude.
3: Mais c'est moi qui suis déçu. Tu crois le baudet et tu ne me crois pas moi.

0: Et baudet vient du vieux français baudis, qui signifie libertinage, parce qu'il avait effectivement la possibilité de saillir les femelles ânes dans son espèce, et les juments pour la reproduction de mulets et de mulets.
1: Cet âne est rétrograde et ridicule. Il nous rend ridicule.
2: Mais non, mais non.
1: Le ridicule est justement ce qu'il nous faut éviter à tout prix.

0: just a different way of saying sex.
1: And in that society, it is an ancient pre-Columbian belief. Adolescent males will not achieve competence in marriage unless they practice intercourse with donkeys.
2: Pendant ce temps, à Veracruz,
3: le soleil se couche et j'ai une irrésistible envie de chanter. Qui commence à chanter?
4: Eh bien, je te propose que ce soit moi, par exemple. Écoute bien, tu vas voir, c'est très étonnant.

0: テレさん、センテレさん、oui. C'est curieux, mais c'est intéressant.
1: J'ai la voix d'un âne, petite grenouille ridicule que je pourrais écraser sous mon sabre.
0: Mais ne te fâche pas, c'est très bien ce que tu fais. Yann, yann, c'est très amusant, hein? Et moi, hein? Moi, écoute bien, tu ne seras pas déçu. Un, deux, trois.
2: Le pauvre Gougou n'en crut pas ses oreilles. Les yeux lui sortirent de la tête, rebondirent sur son nez et cherchèrent derrière ses oreilles. Il avait sur le dos l'horrible monstre dont les ânes avaient si peur. Il se mit à sauter dans tous les sens, courut autour du lac pour se débarrasser de l'horrible bestiole.
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0: Aramis. Hugues, Aramis. Allez.
1: Tu n'avances pas du tout, cannabis.
0: Allez, on y va, allez, cannabis.
2: Vous l'aviez pas vu, les deux dodos?
3: Non, mais non, sinon j'aurais pas roulé comme ça, là. C'est sûr, j'aurais ralenti. Là, il y en a deux.
4: Lay down now if you haven't already done so. Close your eyes and relax.

0: 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This mishmash is conveniently called a zonkey, or zebonkey, zebrinny, zebrass, or zedonk. They are part of a larger category of zebroids, which also includes zebra-horse crossbreeds.
1: On va vous faire une histoire courte. Ce matin, on a une nouvelle nous venant du Mexique. On nous montre le zébra. Vous allez voir dans un instant ce croisement entre un zèbre et un âne. C'est assez clair sur ces images-là. C'est comme s'il était coupé en deux, séparé en deux, finalement, cet animal-là. Et là, on s'extasie devant cette nouvelle espèce.
2: Sa taille et ses yeux sont similaires à ceux d'un âne. Quant à ses jambes, elles sont zébrées.
3: On ne fait jamais le marquage, si vous voulez, en même temps que l'installation des dos d'âne. C'est pour des raisons techniques, en fait.
4: Pendant ce temps, à Veracruz.
5: 1, 2, 1.

0: poil. Croix, croix, c'est délicat.
1: C'est très charmant.
2: Alors qu'elle est à Paris, elle apprend que Yacouba, l'un de ses amis de Boromo, s'est fait voler Sarkozy, son âne. Et elle confie...
3: L'affaire est grave.
2: L'affaire est grave.
3: On n'en parle pas dans les médias français.
4: L'âne s'appelle Sarkozy.

comparaison par rapport au prix des chiens. Et si on compare par rapport à la durée de vie d'un âne, hein, moyenne d'âge entre 35 et 40 ans, c'est quand même un investissement à long terme.

0: Jacques! Jacques!
1: Quand on a un coup de blues, on va voir notre âne, on lui parle, comme à une personne, j'ai l'impression qu'ils comprennent aussi. Ils font partie vraiment de notre vie, c'est clair.

0: l'année prochaine.
1: On peut pas dire d'un côté qu'il est bête et de l'autre côté qu'il est intelligent.
2: A-E-I-O-U.
3: Chacun cherche son âne.
2: A-E-I-O-U.
4: Les juifs et les chrétiens ont un bon rapport à l'âne.
5: Dans l'image populaire qu'on a de l'âne, c'est souvent une mauvaise image. On l'associe avec l'ignorance, la bêtise. C'est également l'image d'un animal qui est têtu et obstiné. Il y a beaucoup d'expressions, de proverbes qui illustrent cet aspect. On dit têtu comme un âne, comme un mulet, avoir une tête de mule, bête comme un âne batté, raconter des âneries. Enfin,

0: Vous vous y connaissez aussi en mulet ?
1: Le braiement de l'âne, le langage de l'âne, que peut-on en dire ?

Vrombissant comme un aéroplane, le sphinx tête de mort se rend à l'appel sucré des fleurs de Troène. S'il est pris, il pousse dans la main qui l'enserre ses petits cris désolés.

0: Asseyez-vous. Oui, vous, vous tous, laissez-vous apprivoiser. Vous êtes des chats. Des chats sauvages au pelage gracieux et doux. Que vous êtes beaux. Vous avez des griffes qui déchirent, mais ici, vous n'en avez plus besoin, alors vous les rétractez tendrement sous vos coussinets moelleux et souples.
1: Comme ça.
0: Comme ça.
1: Comme ça.
0: Voilà.
1: Voilà.
0: Voilà. Bienvenue dans notre convertisseur de douceur. Là où tous les conflits s'apaisent, où la discorde se dissout dans l'indulgence, où la brutalité se dilue comme une encre dans la clémence. Vous vous êtes disputé ce matin au travail avec votre supérieur, peut-être. Des collègues vous ont harcelé, vous ont accusé, insulté. Vous-même avez été agressif ou injuste. Ne le niez pas. Acceptez cette violence qui est en vous. Les torts sont toujours partagés. Oubliez à présent tout cela. Ici, les clashs n'existent plus. Ce sont à peine des querelles, oui, des différends, disons, des divergences, des débats. Des débats nécessaires, certainement, des dialogues qui méritaient d'avoir lieu avec quelques tiraillements incontournables, des froissements, bien sûr, des indélicatesses. Au reste, ce sont des chicanes. Personne n'est parfait. Tout se résout aujourd'hui dans l'écoute et l'accueil, par la bienveillance. Vous êtes des chats. Tous, nous sommes des chats. Des chatons aux poils soyeux et satinés d'un velours onctueux, voluptueux au toucher lorsqu'on vous caresse. Je vous caresse et vous sentez tellement bon. Vous ronronnez à présent, doucement, amplement. Vous êtes étendu sur un sofa pastel, dans un vaste open space chaleureux. La moquette est épaisse et drue, on s'y vautre dedans avec délectation. C'est comme une mer couleur de chocolat sur laquelle flottent des canapés crème et bordeaux où sont lovés d'autres chatons heureux, comme vous, que ma voix enveloppe et câline. Vous les voyez à présent ? Ce sont vos collègues,

aux collègues de ce matin. Si ce n'est que vous les voyez maintenant tels qu'ils sont dans leur vérité intime, des gens ronds, généreux, profondément gentils, des chats. Regardez comme ils sont placides et paisibles, blottis sur leur sofa à plisser les yeux. Eux aussi espèrent un câlin délicieux et aimant. Eux aussi miaulent et ronronnent en rythme et ensemble, à l'unisson, mélodieusement. Vous entendez cette mélodie qui monte? C'est la musique de l'armistice et de la sagesse partagée. C'est l'harmonie de l'assentiment qui cicatrise nos blessures. Notre entreprise est une communauté conciliante, une tribu tolérante et liante, une famille au diapason, notre smala à nous, oui, qui communie dans le bonheur d'agir ensemble, de créer ensemble, de travailler en fratrie, en harmonie, en paix, ensemble, réconciliés dans la douceur. Aucun de nous seul ne sait ce que nous savons tous, ensemble. Se réunir ici est un début. Rester ensemble est un progrès. Travailler en cœur est la réussite. Asseyez-vous.

0: une de mes premières erreurs. C'était avec aussi avec un enregistrement très oui, je crois que c'est sur la première cassette aussi. Et j'ai eu une séance que j'ai jamais eue depuis. Il y avait une chouette chevêche, il y avait un petit duc et le renard. Tout en le champ de micro. Et je ne savais pas manipuler un micro. Alors il y avait tous les bruits de la main, et puis des micros comme ça de bon marché, ou même s'il était assez bon, c'était impensable de faire un mouvement avec les mains. Ça faisait des tonnerres dedans. Et cet enregistrement, j'ai essayé de nettoyer, à couper tous ces bourdonnements. C'est pratiquement impossible. Et ça n'a jamais plus reproduit depuis.
1: Et comment vous avez eu la chance de pouvoir enregistrer les trois en même temps?
0: Mais c'est pas. Et avec un micro nu, sans comme ça, comme le vôtre là. Et c'est un hasard. Mais je crois aussi qu'à ce moment-là, il y avait beaucoup plus de vie animale. Ça a beaucoup diminué depuis 10 ans. La chouette chevêche, je crois qu'il y a 10 ans que je n'ai plus entendu. Elle a complètement disparu de la vallée. Le petit duc, il reste encore un. Hein.

Les arbres ne sont pas vos ennemis. Ils sont votre bouclier. Ils vous sauvent depuis la nuit des temps. Ils vous protègent de tous les dangers venant de l'espace.

Marseille, ça a été la porte de l'Orient, c'est un port cosmopolite, c'est un refuge de gens sans aveu, de hors-la-loi. Marseille est un lieu où se côtoient tous les milieux, toutes les races. C'est un creuset où il est facile de se noyer.

0: Presidente. You speak English? Прошу, сеньор. Une seule phrase, dite une seule fois, par une seule voix, peut donner par exemple ceci.
1: Messieurs les voyageurs sont informés qu'il est formellement interdit de descendre avant l'arrêt complet du train. Messieurs les voyageurs sont informés qu'il est formellement interdit de descendre avant l'arrêt complet du train.
2: Formellement interdit de descendre avant l'arrêt complet du train.
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C'est beaucoup plus difficile, il est beaucoup plus difficile de se défaire, de se débarrasser, de sauter, n'est-ce pas, de s'arracher de soi une habitude de pensée, une habitude de jugement, que de lancer un pavé dans une vitrine.

le bon car. 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Je suis enlisé dans les marécages.

0: Introduction et marche royale du lion. Poules et coqs.
1: Les émiottes.
0: Les tortues.

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0: Vous êtes vraiment des compagnons très agréables.
1: Est-ce que tu peux nous raconter que tu te sens bien dans ce trou?
2: Eh bien, pourquoi pas? Je respire. L'air est pur, tout est calme. Je me détends.
1: Parce que tu trouves ça calme, toi?
2: Ah oui.
1: Ah merde, alors. Avec tous ces oiseaux à la con, ils trouvent ça calme.

0: virgule. Virgule. Point. Point virgule.
1: Point virgule.
0: Pardon.
2: Pardon. Je reprends.
0: Deux. Ouvrez les guillemets. Fermez les guillemets. Point. À la ligne.

0: Ouvrez la parenthèse. Fermez la parenthèse.
1: Bonjour, comment ça va?

dans le royaume invisible qui brille sous le soleil, toutes les bêtes nuisibles un matin tenaient conseil. Ce n'était qu'un cri d'alarme, car la mouche criait très fort qu'elle connaissait une arme, le cobra qui boule.

ainsi qu'on décide à la fuite, car toutes ces bêtes avaient peur du cobra. Seul un moustique héroïque avait dit « Je resterai, s'il faut mourir, non d'une pique, en beauté je partirai. » On dit que c'est insecticide et parfumé de désir. Mourir n'est donc plus stupide, par le cobra, ça

Dites-moi, êtes-vous sensible à l'influence de la pleine lune et au loup-garou ?

0: Vous êtes chiants, les gars.
1: C'est pas nous qui sommes chiants. C'est la nature qui est chiante. Je m'emmerde, moi. J'en ai marre de la verdure. Tout est vert.

0: Ich bin...
1: Es...
2: Hat... Aktion.
1: Es... Vaudus. Hürbil verstamm. Ags imoge. Inkada.
3: Au bord d'un étang, les Pteronemobius chantent dans les sphaignes.

Alors, le renard s'avança et dit: celui qui passe dans cette forêt doit interroger son regard. Nul autre ne l'a contemplé avant lui, et nul autre ne la contemplera avant des jours. Aussi, son chemin lui appartiendra-t-il, à lui et à nul autre. Et le murmure des animaux lui apportera paix et réconfort. Mais s'il se laisse aller à l'absence, voyant à travers les yeux d'un autre, il ne trouvera rien qui ne puisse raviver son amour. À ces mots, toutes les choses s'arrêtèrent avant de...

0: D'une manière générale, comment voyez-vous le monde? Je sais bien qu'il est à détruire et nous en parlerons tout à
1: Oui,
0: l'heure.
1: je le vois mal fait. Je suis tout à fait étonnée chaque jour de voir comment on peut le supporter.